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1: Yes. Tic, bon bagay. Eh oui.
2: Amway.
1: Seulement, messieurs, bon mesdames, vous me chantez à quelqu'un.

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0: Oui.